0: plus là, faut prendre enfin, ça, tout un petit peu plus, comme il en a, à chaque
1: fois.
2: Okay. 2111154 occupied main and veterans.
1: Main and veterans.
2: 9 Tom William, Union 247 Mark Chevy.
1: Never.
0: 10 for the cover.
1: Never.